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1: Nous avons venu la soudain tarissable, à l'histoire de Bagman, capitaine Corbeau.

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1: Bonjour Joao.
3: Bonjour Loulou, bonjour à tous les auditeurs de Channel Africa. Dans quelques minutes, c'est Vue d'Afrique. Et sur Vue d'Afrique, nous parlerons notamment du Mali, où Reporters sans frontières dénonce des arrestations arbitraires. Nous parlerons également de l'Association des droits humains, qui exhorte le gouvernement sud-africain à prendre des mesures immédiates contre les groupes d'autodéfense impliqués dans des attaques xénophobes. Et nous parlerons de l'éboulement d'une mine artisanale en Guinée. C'est tout à l'heure sur Vue d'Afrique. Merci de rester connecté. Merci Loulou.
1: Merci. Joël will be back at the top of the hour on Vue d'Afrique.
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1: Nuhu, CAF says this World Cup is about turning record representation into record performance. 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
4: It is so historic that we have 10 countries representing the continent at the World Cup, thanks to FIFA's expansion of the World Cup from 32 teams to 48 teams. 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So Morocco were semi-finalists in the last World Cup in Qatar. So at least getting more than five African countries advancing to the next round, which is the round of 32, and getting at least three of them in the round of 16, then at least two in the quarterfinals will be an achievement Africa will celebrate and welcome. So I'm expecting majority of the African teams to advance to the next round, which is quite possible. You look at the preparations they've put in, you look at the kind of friendly matches they've played, you look at the sort of personnel they are having, the quality they have on the field, the quality they have on the bench. Africa is capable of having more than five teams in the next round of the World Cup, and at least having two in the quarterfinals, at least one of them being able to break into the semifinals again, I think that will be a remarkable achievement everybody will be happy with.
1: How significant is it for South Africa to feature in the opening match against Mexico?
4: 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That game ended 1-1. 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They took chance to write their own names in the history books of South African football and world football. 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
3: Bonjour à tous et merci d'avoir honoré ce nouveau numéro de Vue d'Afrique, le magazine d'actualité africaine en langue française sur Channel Africa. Nous émettons depuis nos studios d'Oken Park en Afrique du Sud et je suis Joël Mouteba. À ce microphone, Francis Massina assure la mise en onde de cette édition d'information dont voici les grandes lignes. Au Mali, Reporters sans frontières dénonce des arrestations arbitraires suite au placement en détention d'un journaliste. L'association des droits humains, HRA, exhorte le gouvernement sud-africain à prendre des mesures immédiates contre les groupes d'autodéfense impliqués dans des attaques xénophobes. Et au moins 11 morts dans l'éboulement d'une mine artisanale dans le nord-est de la Guinée. Voilà donc pour les grands titres que j'aurai le plaisir de développer tout à l'heure après le bulletin d'information de Annie Kalonji. Annie, bonjour.
7: Bonjour Joël.
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8: Bonjour à tous. La Belgique a rejeté la demande des États-Unis visant à interdire l'entrée sur le territoire européen aux ressortissants de la République démocratique du Congo, de l'Ouganda et du Soudan du Sud dans le contexte de l'épidémie d'Ebola. Washington craint une propagation du virus vers les États-Unis via l'Europe, notamment à l'occasion de la Coupe du monde de football, et a menacé de restreindre l'accès à son territoire aux pays qui ne suivraient pas cette recommandation. Réunis le 5 juin, les ministres européens de la Santé ont rapidement écarté cette proposition et décidé d'adopter une position commune. Le ministre belge de la Santé, Frank Vandenbroucke, a dénoncé la mesure, estimant qu'aucune interdiction d'entrée n'était envisagée en Europe. L'Union européenne s'appuie sur les recommandations de l'Organisation mondiale de la santé et du Centre européen de prévention et de contrôle des maladies qui ne préconise ni fermeture des frontières ni quarantaine systématique. Les Européens privilégient plutôt le renforcement des contrôles sanitaires dans les aéroports au départ des zones touchées. Une chasse à l'homme a été lancée ici en Afrique du Sud après une fusillade qui a fait 12 morts et 10 blessés dans la nuit du 9 juin dans un bidonville de Cleveland à l'est de Johannesburg. Parmi les victimes figurent 9 hommes et 3 femmes. Explication.
9: Selon la police, plusieurs tireurs sont arrivés à bord d'un minibus avant d'ouvrir le feu sur des habitants en plusieurs endroits du quartier. 11 personnes sont mortes sur place et une 12e a succombé à ses blessures à l'hôpital. Les assaillants ont ensuite pris la fuite. Le mobile de l'attaque reste inconnu. Les enquêteurs examinent plusieurs pistes, notamment celle d'un affrontement entre groupes criminels liés à l'exploitation minière illégale, sans qu'aucun lien n'ait été confirmé à ce stade. Le commissaire provincial de police, Tomim Tombeni, a indiqué que l'enquête se poursuivait.
8: Les opérations de recherche se poursuivent dans le nord-est de la Guinée après un glissement de terrain survenu le 8 juin dans une mine artisanale d'or à Kitingna. Selon un bilan encore provisoire, la catastrophe a fait au moins 11 morts, plusieurs blessés et de nombreux disparus. Les secours interviennent dans des conditions particulièrement difficiles en raison des fortes pluies et du manque de matériel adapté. Ils tentent de retrouver d'éventuels survivants ainsi que d'autres victimes ensevelies sous les décombres. D'après des sources sécuritaires et humanitaires, 2 camions bennes auraient été emportés par l'éboulement, faisant craindre un bilan plus lourd. Dans l'un des véhicules, 7 personnes ont réussi à s'échapper, 4 ont été blessées et 7 autres ont perdu la vie. Ce nouveau drame met en lumière les risques liés à l'orpaillage artisanal en Haute-Guinée, où les habitants dénoncent le non-respect des règles de sécurité à l'insuffisance des mesures de prévention sur les sites miniers. Nous nous rendons au Mali où l'organisation Reporters sans frontières, RSF, dénonce des arrestations arbitraires après le placement sous mandat de dépôt des 2 journalistes cette semaine. Il s'agit de Shahana Takiou, directeur du journal 22 septembre, et d'Abdrahman Keïta, directeur du journal Le Témoin. Les 2 hommes sont poursuivis par le pôle judiciaire spécialisé contre la cybercriminalité. Le premier avait critiqué le non-respect du droit de la presse par la justice malienne lors d'un forum sur les médias. Le second avait évoqué à la télévision la situation sécuritaire à Kidal, actuellement hors du contrôle des autorités maliennes. RSF accuse les autorités de transition d'instrumentaliser la loi sur la cybercriminalité pour réduire au silence les journalistes. L'organisation souligne que le Mali a perdu 22 places en 6 ans dans son classement mondial de la liberté de la presse. RSF appelle à la libération des 2 journalistes et à la fin des pressions exercées contre les professionnels des médias. Et pour finir, la mission multidimensionnelle intégrée des Nations Unies pour la stabilisation en Centrafrique, MINUSCA, a officiellement rétrocédé sa base des Mbaïki à l'État centrafricain lors d'une cérémonie tenue le 10 juin. Et c'est tout pour ce bulletin d'information. Merci de l'avoir suivi. Au revoir.
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7: Bienvenue à tous dans la grande actualité. Je suis Joëlle Mouteba en Afrique du Sud. L'histoire s'écrit ce soir. 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Et l'information continue sur Vue d'Afrique. Nous nous penchons sur la Banque centrale des États de l'Afrique de l'Ouest, BCEAO, qui a décidé à l'issue de sa réunion du 10 juin 2026 de maintenir son principal taux directeur à 3%. Cela vient confirmer ainsi une orientation monétaire prudente dans un contexte international incertain. Les précisions dans ce compte-rendu de Pamela Kumba.
10: Pour la BCAO, le taux du guichet de prêt marginal reste fixé à 5% tandis que le coefficient des réserves obligatoires demeure à 3%. Une décision qui reflète la volonté de l'institution d'ancrer la stabilité macroéconomique au sein des pays de l'Union économique et monétaire ouest-africaine, UEMOA, au cœur de la CEDEAO. Ce maintien des taux constitue avant tout un signal fort de stabilité pour les économies de la sous-région. Dans un environnement mondial marqué par les tensions géopolitiques, notamment au Moyen-Orient, et leurs répercussions sur les prix de l'énergie, la BCAO cherche à préserver l'équilibre entre croissance et inflation. En effet, malgré ces pressions, l'inflation dans l'Union est restée globalement maîtrisée, s'établissant autour de moins 0,2% au premier trimestre 2026. Une performance qui rassure les investisseurs et renforce la crédibilité de la politique monétaire régionale. Sur le plan économique, cette décision devrait favoriser la continuité de l'accès au financement pour les entreprises et les États. Des taux stables signifient des conditions de crédit relativement accessibles, ce qui soutient les investissements dans des secteurs clés comme les infrastructures, l'agriculture ou encore l'énergie. Pour les pays de la CEDEAO, dont plusieurs partagent les liens économiques étroits avec l'UEMOA, cette stabilité monétaire contribue à fluidifier les échanges commerciaux et à renforcer l'intégration régionale. Par ailleurs, la croissance économique observée dans l'Union, estimée à 6,1% au premier trimestre 2026, témoigne d'une résilience notable des économies ouest-africaines. Cette dynamique est essentielle pour les populations car elle soutient la création d'emplois, en particulier dans les économies encore largement dépendantes des activités informelles. Le maintien des taux permet donc de préserver cet élan tout en limitant les risques d'une surchauffe économique. Pour les ménages, l'impact est également significatif. Une inflation maîtrisée protège le pouvoir d'achat, notamment face à la hausse potentielle des prix des produits importés. Dans une région où une grande partie de la population consacre une part importante de ses revenus à l'alimentation, la stabilité des prix est un enjeu crucial de sécurité économique et sociale. Cependant, les économistes affirment que des défis persistent. Le déficit budgétaire de l'Union, bien qu'en léger recul à 4,1% du PIB, illustre les tensions sur les finances publiques. De plus, les perspectives économiques restent fragiles face aux chocs externes, notamment la volatilité des marchés internationaux. Dans ce contexte, la BCAO adopte une posture d'attentisme, prête à ajuster sa politique si les conditions évoluent. Au niveau régional, cette décision renforce le rôle de l'UEMOA comme pôle de stabilité monétaire au sein de la CEDEAO. Elle contribue à instaurer un climat de confiance indispensable à l'intégration économique en facilitant les investissements transfrontaliers et en soutenant la convergence économique entre les États. D'aucuns s'accordent à dire que le maintien du taux directeur à 3% apparaît comme un choix stratégique, celui de consolider la stabilité économique tout en accompagnant la croissance. Pour les pays ouest-africains et leur population, cette orientation pourrait constituer un levier essentiel pour bâtir une économie plus résiliente malgré un environnement international incertain. Pamela Kumba pour Channel Africa Actualité.
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7: Reporters sans frontières dénoncent des arrestations arbitraires au Mali suite au placement en détention du journaliste malien Chahana Takiou. Le directeur de publication du bi-hebdomadaire 22 septembre a été placé sous mandat de dépôt lundi à l'issue de sa convocation devant le pôle de lutte contre la cybercriminalité. Il est poursuivi pour atteinte au crédit de l'État à travers l'institution judiciaire après avoir critiqué publiquement le régime lors du forum panafricain des médias. Pour en parler, nous sommes en ligne avec M. Sadi Bou Maronk, directeur du bureau Afrique subsaharienne, RSF. Monsieur Maronk, bienvenue sur Vue d'Afrique, bonjour.
11: Bonjour.
7: Vous dénoncez une instrumentalisation de la loi sur la cybercriminalité contre les journalistes. Pouvez-vous expliquer précisément comment cette loi, censée réprimer des infractions numériques, est détournée pour poursuivre Chahana Takiou et Abdrahman Keïta avec des charges comme atteinte au crédit de l'État ou délit à caractère régionaliste?
11: Écoutez, cette loi à l'origine n'est pas forcément destiné un peu à réprimer des journalistes. Mais comme le Mali a déjà une loi sur les délits de presse, donc un code de la presse, mais qui malheureusement, depuis 6 ans que le général Goïta est là, ils sont en train de le détourner. Et ça, c'est pas seulement le Mali, c'est aussi le cas au Burkina Faso, c'est aussi le cas au Niger. Donc de plus en plus, ils sont en train de faire une sorte de contournement des lois sur la presse, sur la presse qui ne font pas un peu, si ces lois sur la presse sont utilisées, les journalistes en principe dans le cadre des délits de presse ne peuvent pas aller en prison. Ils peuvent juste bénéficier bénéficier d'amendes. Mais de plus en plus, comme les lois sur la cybercriminalité sont des lois assez corsées avec des dispositions très liberticides, il est difficile même dans le cadre de ces lois-là pour un journaliste mis placé sous mandat de dépôt et chargé ou accusé d'une infraction sous le coup de cette loi, d'obtenir une liberté provisoire. Et c'est directement après la prison, après que le procureur du pôle de lutte contre la cybercriminalité a auditionné le journaliste, c'est un mandat de dépôt qui s'en suit. Et c'est ce qu'on a vu, non seulement pour le cas de Chahana Takiou et Abdrahman Keïta, qui sont les deux derniers journalistes, mais il y a aussi auparavant le cas de Youssouf Sissoko, qui était directeur de publication de l'Alternance et qui a été donc condamné à 2 ans de prison et à une amende de 1 500 euros. Auparavant, avant Youssouf Sissoko, directeur de publication d'un journal qui s'appelle L'Empire, qui a été poursuivi pour diffamation par le propriétaire d'une entreprise privée. Donc, de fil en aiguille, on voit comment ces lois, cette loi sur la cybercriminalité est détournée et les lois sur la presse sont détournées, contournées, donc, en faveur de cette loi sur la cybercriminalité, qui est la liberticide, qui est instrumentalisée effectivement par les autorités. Pourquoi on dit instrumentalisée? Parce que sur les délits de presse, mais ces délits de presse peuvent être connus par la loi sur la presse ou bien même par la haute autorité de la communication. Malheureusement, même cette haute autorité de la communication nous semble assez info-aidée au régime militaire en place. Et les charges également sont des éléments qui nous permettent de dire et de confirmer effectivement que ce sont c'est instrumentalisé. Parce qu'aujourd'hui, quand on dit à un journaliste qu'il est inculpé pour atteinte au crédit de l'État à travers l'institution judiciaire pour le cas de Chahana Takiou. Mais Chahana Takiou, ce qu'il a fait, il n'a fait que émettre une opinion, émettre une critique, formuler une critique. Et ça, ce n'est pas interdit dans
7: donc,
11: le journalisme.
7: Vous pensez donc que ces déclarations ne relèvent pas d'un délit, mais simplement de l'exercice normal du métier de journaliste?
11: Absolument. Mais absolument, ça veut dire que les opinions des journalistes, ça peuvent être des opinions très critiques, mais souvent également peuvent être des opinions assez favorables. Mais l'important, c'est de rester dans les fondamentaux du métier. Et jusqu'à preuve du contraire, pour nous, Takiou et Keïta, mais sont restés dans les fondamentaux du métier. Et dans les pays en Afrique de l'Ouest, par exemple, de plus en plus, il y a beaucoup de débats d'opinion dans les télévisions publiques, les télévisions privées, les radios privées, mais où les gens, ils s'expriment librement. Et c'est dans ce cadre-là, simplement, que Keïta s'est exprimé librement. Là, finalement, on a dit qu'il a été inculpé pour délit à caractère régionaliste. Donc, ces genres de délits, souvent, ne vous donne absolument aucune possibilité de pouvoir bénéficier d'une liberté provisoire jusqu'à votre procès. C'est la raison pour laquelle nous avons tenu à dénoncer ça et dire que ce sont des charges qui constituent une nouvelle illustration du crime grave dans lequel se trouvent effectivement les reporters au Mali, le Mali qui a perdu des places dans le dernier classement.
7: Vous soulignez que le Mali a perdu justement 22 places au classement mondial de la liberté de la presse de RSF en 6 ans de transition, passant de la 99e à la 121e place. Alors, au-delà de ces deux affaires, quels sont les autres faits qui expliquent cette dégradation ?
11: Écoutez, pour revenir sur le contexte malien d'avant les généraux, actuel, le Mali a toujours été un pays de forte tradition médiatique en Afrique de l'Ouest. Hein. C'est un pays où les journalistes et même l'opinion publique d'une manière générale s'exprimaient assez librement, que ce soit sous les derniers régimes, même si c'était des régimes militaires. Hein. On a vu aussi avant ce régime-là d'autres régimes militaires dans le pays et d'autres régimes civils. Mais depuis 5 à 6 ans, le Mali connaît des violations de la liberté de la presse, et qui sont des violations de tous ordres, hein, qui n'épargnent désormais aucun média. On a déjà la presse internationale qui est suspendue. Il n'y a actuellement aucun correspondant, en tout cas étranger, de la presse internationale. Les rares correspondants sont des correspondants locaux, mais qui s'efforcent à faire très attention. Donc cette presse internationale-là est suspendue. La presse locale elle-même, elle est forcée souvent au silence. Et il y a cette notion de traitement patriotique de l'information. Il y a des enlèvements de journalistes, par exemple. Actuellement, il y a quatre journalistes maliens qui sont portés disparus et sur lesquels aucune enquête n'a été ouverte par les régimes militaires. Il y a également un des journalistes, Abdelaziz Djibrila, qui a été assassiné depuis 2 ans maintenant. Mais tout cela, c'est en toute impunité. Bon, il y a les entraves financières et les difficultés logistiques. Et tout cela, c'est un patchwork de faits, un faisceau de faits qui montre effectivement que c'est un pays qui, dans le classement mondial de la liberté de la presse, est en train de chuter de manière extraordinaire, perdant 22 places en moins de 5 ans. Et ça, c'est extraordinairement grave. Et c'est la raison pour laquelle nous estimons que sur ces faits-là, il y en a d'autres.
7: Monsieur Maran, oui. Excusez-moi de vous interrompre, il ne nous reste que moins d'une minute. Vous appelez les autorités maliennes à libérer les deux journalistes et à cesser d'instrumentaliser la loi sur la cybercriminalité. Que répondez-vous à l'avance à l'argument sécuritaire souvent avancé par les régimes de transition, à savoir ces mesures sont nécessaires pour protéger l'ordre public ou la souveraineté nationale?
11: Cela ne tient pas la route. Je pense que ça, ce sont des alibis qui sont de très, très, très légers, qui sont des défenses, des ordres, des mesures de défense qui sont très, très, très légères, Pour nous, il est important que le droit à l'information puisse continuer à prévaloir, parce que quelle que soit l'insécurité, quel que soit le niveau d'instabilité, mais les populations maliennes qui sont au nombre de millions et de millions, et au-delà même de ces populations, l'opinion internationale, mais doit pouvoir accéder à une information, et cette information doit être une information de qualité, une information vérifiée, une information juste et vraie. On ne demande pas aux journalistes un peu de réinventer la roue, mais de rester sur les fondamentaux de leur métier en ayant la possibilité de s'exprimer librement, mais également de donner des informations. Malheureusement, les informations qu'on peut recevoir, ce sont des informations calibrées, disons des informations issues un peu des communiqués de l'état-major, s'il s'agit par exemple des attaques, mais ces communiqués-là ne reflètent pas la réalité. S'il y avait la possibilité de faire un journalisme indépendant, l'opinion pourrait avoir un peu d'autres voix, d'autres sons de cloche, à côté un peu des voix officielles, parce que les voix officielles sont souvent des voix qui sont contrôlées, des voix qui sont manipulées même, des voix également qui même peuvent charrier de la désinformation, ne pas dire la vérité.
7: Sadibou Maronk, vous êtes directeur du Bureau Afrique subsaharienne, RSF. Merci encore pour toutes ces explications. Au revoir, monsieur Maronk.
11: C'est moi, merci. Merci.
7: Les syndicats de médecins de la République démocratique du Congo ont annoncé un mouvement de grève à compter de ce 11 juin. Ils reprochent aux autorités, notamment le retard dans l'application de plusieurs engagements pris en faveur du personnel médical, ainsi que la persistance de difficultés liées au manque d'équipement. Ce mouvement social intervient alors que le pays fait face à l'épidémie d'Ebola qui sévit dans la partie est. À Goma, les médecins se disent non concernés. Gisèle Kaimbani nous fait le point.
12: Les syndicats de médecins de la République démocratique du Congo ont lancé un mouvement de grève à partir de ce jeudi 11 juin 2026 pour réclamer une amélioration de leurs conditions de travail et une revalorisation salariale. Cette mobilisation intervient alors que le pays fait face à la 17e épidémie du virus Ebola, souche Bundibugyo, qui a touché plusieurs provinces déjà. Ce mouvement de grève concerne les structures sanitaires publiques du pays. Les syndicats disent toutefois assurer les services d'urgence afin de garantir la prise en charge des cas les plus vulnérables. Selon les grévistes, cette mesure vise à limiter les conséquences de la grève sur la population tout en maintenant la pression sur le gouvernement pour l'ouverture des négociations. Sans donner plus de détails, le président du syndicat national de médecins au Nord Kivu a souligné que la grève n'est pas observée à Goma afin de contenir l'épidémie d'Ebola, une épidémie qui continue à faire face à une résistance populaire. Cette nuit, à l'hôpital général de référence des Katwa, ville de Butembo, au Nord Kivu, des inconnus ont tenté d'incendier les installations de traitement d'Ebola, comme les témoignent ces personnels soignants.
13: Juste le temps de t'informer d'une tentative d'incendie au CT4, des personnes non autrement identifiées, portant des blousons comme un médecin, se faisant passer pour des médecins, se sont introduits dans le CT, ils ont aspergé de l'essence sur le CT, là où se trouvait l'ancien CT là-bas. Ils ont allumé le feu, ils voulaient brûler tout. Et cet incendie pouvait même atteindre l'hôpital parce que les dispositifs sont à l'intérieur. Mais heureusement, nos policiers qui sont là et quelques autres courageux personnels de l'hôpital ont tout fait pour éteindre le feu.
12: À Nitouri, les défis sont aussi énormes. Damien Mama, coordonnateur intérimaire des affaires humanitaires en RDC, qui revient de Bounia dans une mission de terrain, revient sur les défis.
14: Visite, ça nous a permis de constater que le déploiement des équipements, des centres de traitement d'Ebola, les laboratoires, le renforcement des capacités, l'engagement communautaire, tout ce système est en train de se mettre en place ou est déjà opérationnel. Mais comme vous le savez, l'épidémie est un peu en avance et il va falloir accélérer la réponse. Il va falloir améliorer les chaînes logistiques. Il va falloir améliorer la décentralisation. Il faut capaciter les gens qui sont sur le terrain et qui ont besoin de prendre des décisions en un temps record. Le principal défi, c'est comment on change de rythme pour aller plus vite que l'épidémie. Donc, l'épidémie a pris les communautés par surprise. Et donc, quand ça vient ici, il y a des malcompréhensions, il y a des interprétations. Aujourd'hui, dans les communautés, il y a des gens qui sont convaincus que Ebola n'est pas Ebola et qui ont leur théorie du complot avec une sorte de désinformation qui est en cours. Il faut contrecarrer cette désinformation. Et pour le faire, ce sont les populations locales qui doivent être mises au centre. La communauté de l'Ituri doit savoir que nous sommes avec elle. Et je profite aussi pour lancer un appel aux acteurs de l'Ituri pour qu'ils puissent s'impliquer dans la riposte, dont nous sommes tous menacés. Et c'est pour ça que nous devons nous engager, quelle que soit notre appartenance idéologique, politique, ethnique et autres, pour que les populations comprennent que la menace, elle est importante et qu'il faut réduire et éliminer la menace, quitte à ce qu'on se retrouve plus tard pour résoudre nos différends en famille.
12: Depuis Goma, Gisèle Kaimbani pour Channel Africa Actualité.
7: Merci Gisèle Kaimbani. On reste en République démocratique du Congo, dans l'est de la RDC. L'OMS assure que la hausse des contaminations confirmées par Ebola traduit avant tout une montée en puissance du dépistage, appuyée par de nouveaux laboratoires et une traque renforcée des contacts. Malgré l'absence des traitements spécifiques et des vaccins homologués, 19 personnes ont survécu à la maladie grâce à une détection précoce et à une prise en charge rapide. Guillaume Kabisoso.
15: Selon l'Organisation mondiale de la santé, l'ouverture des laboratoires décentralisés a permis d'accélérer les traitements des échantillons suspects, notamment grâce à un site désormais pleinement opérationnel à Mongbualou. La recherche des contacts est l'un des nouveaux piliers de la riposte. Selon un des comptes effectués le 6 juin dernier, 5040 cas contacts avaient été identifiés et faisaient l'objet d'un suivi dans les provinces de l'Ituri, du Nord Kivu et du Sud Kivu. L'intensification de la recherche des contacts a permis aux agents de santé d'atteindre 62% des contacts à ces jours, l'objectif étant d'atteindre 90 à 95% dans les semaines à venir. Plus largement, l'intensification des tests a conduit à une hausse du nombre de cas confirmés. Sur le terrain, les équipes de riposte disposent désormais d'un laboratoire décentralisé à Mongbualou pour effectuer des tests. Malgré l'absence de traitements spécifiques ou des vaccins homologués, 19 personnes ont survécu à la maladie grâce à une détection précoce et à une prise en charge rapide. On écoute Dr Marie-Rose, responsable de la riposte d'urgence à l'OMS Afrique.
16: Ces personnes sont guéries parce qu'il n'y a effectivement pas de traitement spécifique pour le virus Bodimbudjo. Cependant, il y a le traitement systémique qu'on fait. Quand ces patients viennent, on leur donne un support système. C'est comme si on les aide à ce que leur propre immunité, leur propre système immunitaire peuvent les aider à combattre le virus. Et on contrôle leur système immunitaire, on contrôle leur système rénal et tout, de manière à ce que ces personnes ont le support clinique dont leur corps ont besoin pour combattre le virus. Je dois dire aussi que même si on a le vaccin n'allait pas remplacer ces soins, parce que le vaccin allait te protéger. Mais une fois que tu as la maladie, on allait faire les mêmes traitements pour vous. Donc le message est toujours le même. Ces personnes sont guéries parce qu'ils ont pris conscience très tôt. Et ils se sont présentés dans leur structure de santé et ils ont pris le soin d'être hospitalisés pendant la maladie. Mais l'essentiel, c'est qu'ils se sont présentés tôt et on a pu les prendre en charge de manière adéquate. Et ils sont sortis guéris.
15: Ce dernier développement intervient alors que la RDC recense désormais 550 cas confirmés, dont au moins 100 décès. Dans l'Ouganda voisin, 19 cas ont été confirmés, dont 2 décès, et un troisième décès serait également lié à Ebola. Plus largement, les défis majeurs subsistent toutefois, notamment dans les zones reculées où la connectivité est limitée, d'où les échantillons peuvent mettre 8 heures à atteindre un laboratoire. Afin de permettre la réalisation des tests plus près de l'épicentre de l'épidémie, l'OMS a déjà ouvert plusieurs laboratoires de terrain dans 5 zones touchées. Parallèlement aux tests, l'agence a intensifié l'acheminement matériel et les renforcements des structures de soins en livrant 40 tonnes de matériel et contribuant à la mise en place des centres de traitement d'Ebola. Pour soutenir ces efforts, plus d'une centaine d'experts ont été déployés dans les provinces orientales de l'Ituri, du Nord Kivu et du Sud Kivu, notamment des épidémiologistes et des experts en vaccins. Guillaume Kabisoso pour Channel Africa Actualité.
7: 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Et c'est ainsi que se clôture la première partie de Vue d'Afrique. Nous ouvrons la deuxième partie avec en tête l'information des sports que nous présente Kabongo Joël.
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18: Amis sportifs, bonjour, bienvenue à cette nouvelle édition. La Coupe du monde de la FIFA 2026 débute ce jeudi 11 juin en Amérique du Nord avec une représentation africaine inédite. La 23e édition de la Coupe du monde de la FIFA se déroulera du 11 juin au 19 juillet 2026 au Canada, aux États-Unis et au Mexique. Pour la première fois, la compétition réunira 48 équipes contre 32 lors des éditions précédentes. L'Afrique sera représentée par 10 nations, l'Algérie, le Cap-Vert, la Côte d'Ivoire, l'Égypte, le Ghana, le Maroc, la République démocratique du Congo, le Sénégal, l'Afrique du Sud et la Tunisie. Le match d'ouverture opposera le Mexique à l'Afrique du Sud ce jeudi au stade Azteca de Mexico. Les rencontres de la Coupe du Monde se dérouleront dans 16 villes hôtes réparties entre les trois pays organisateurs. La finale est prévue le 19 juillet au stade de New York, New Jersey, aux États-Unis. L'Association internationale de la presse sportive a demandé à la FIFA d'intervenir en urgence face aux difficultés des visas rencontrées par de nombreux journalistes accrédités pour la Coupe du Monde 2026, estimant que ces restrictions menacent sérieusement la couverture médiatique du tournoi. À quelques heures du début de la Coupe du Monde 2026, l'association juge inacceptable que des professionnels des médias ayant obtenu leur accréditation FIFA ne puissent toujours pas entrer sur le territoire américain. Dans une lettre adressée à des responsables de la FIFA, le président de cette plateforme des journalistes, Gianni Merlo, a dénoncé une situation qui entrave le travail des journalistes. Selon lui, des reporters originaires d'Afrique, d'Iran et de plusieurs pays asiatiques sont confrontés à des refus des visas, à des retards administratifs ou à des autorisations limitées à une seule entrée. Ces restrictions compliquent notamment les déplacements entre les trois pays hôtes du tournoi, les États-Unis, le Canada, le Mexique et risque de perturber la couverture de l'événement.
19: L'organisation appelle la FIFA à user de son influence afin que tous les journalistes accrédités puissent obtenir les visas nécessaires pour couvrir les rencontres dans trois pays organisateurs. Les difficultés de visa toucheraient également certaines fédérations nationales, des officiels de match et des supporters. Plusieurs d'entre eux signalent des délais de traitement prolongés, des difficultés à obtenir des rendez-vous consulaires et des décisions jugées incohérentes de la part des autorités américaines. À noter que depuis plusieurs mois, le système américain de délivrance des visas fait l'objet de critiques récurrentes, avec des délais d'attente parfois supérieurs à 100 jours.
18: Interdit d'accès sur le sol américain alors qu'il venait pour officier durant la Coupe du Monde 2026, l'arbitre somalien Omar Abdulkadir Artan va finalement percevoir une compensation de la part de la FIFA. D'après les informations de Sport News Africa, l'instance dirigeante du football mondial a décidé de lui verser la somme de 100 000 $, un geste exceptionnel destiné à compenser son éviction forcée du tournoi. Malgré sa sélection officielle. Cependant, face à cet incident, la FIFA avait rapidement communiqué pour préciser qu'elle n'interviendrait pas dans les procédures d'immigration du pays hôte. Il a été reçu hier au retour dans son pays comme un héros par ses compatriotes. Restons encore au Mondial 2026, de retour en Coupe du Monde après 16 ans d'absence. L'Afrique du Sud lance sa campagne ce jeudi 11 juin face à l'équipe du Mexique lors du match d'ouverture du tournoi. Il sera organisé par le Canada, les États-Unis et le Mexique. Les Bafana Bafana disputeront leur quatrième phase finale de la Coupe du Monde après ses participations en 1998, en 2002 et en 2010. L'Afrique du Sud a obtenu son billet pour la Coupe du Monde 2026 en terminant en tête de son groupe des éliminatoires de la Coupe africaine de la CAF devant le Nigeria, le Rwanda, le Bénin, le Zimbabwe et le Lesotho.
19: Placée dans le groupe A, la sélection dirigée par le technicien belge Hugo Broos affrontera le Mexique, la Corée du Sud et la République tchèque. Le premier rendez-vous est programmé au stade de Mexico, à Mexico, capitale du Mexique, pour le match d'ouverture de la compétition. Les Bafana Bafana affronteront ensuite la Tchéquie le 18 juin avant de terminer la phase de groupe face à la Corée du Sud le 25 juin.
18: Et pour clôturer, notre équipe en lice, la sélection marocaine entame le mondial nord-américain avec une rencontre choc face à l'équipe brésilienne après les nuls de 1-1 concédé dimanche par le Maroc face à l'équipe de la Norvège lors du dernier match de préparation avant le mondial 2026. L'équipe marocaine et le Brésil s'affronteront ce samedi 13 juin au MetLife Stadium dans l'une des affiches les plus attendues de la phase de groupe. Les résultats de ce duel pourraient peser lourd dans la course à la première place du groupe C. Les hommes des Mohamed Oubi doivent d'abord jouer le Brésil avant d'affronter l'Écosse et Haïti, 22e au classement FIFA à l'aube du mondial qatari. Le Maroc pointe désormais à la 7e place, côtoyant les gradins de la planète foot devant les nations comme la Belgique et l'Allemagne. Fin de cette page sportive. Merci de l'avoir suivi.
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0: La commune rurale de Quintignan pleure encore et une énième fois 11 de ses enfants alors que le bilan reste provisoire. Nous sommes dans la préfecture de Siguiri, située au nord-est de la Guinée. Joint au téléphone, Facely Sano décrit une situation particulièrement délicate pour les familles de victimes. Cette exploitation artisanale d'or se passe sans mesure de sécurité adéquate.
1: L'alerte a été donnée par les citoyens qui étaient sur place ou d'ailleurs sur le site d'orpaillage. Des camions étaient déjà garés et l'autre camion, selon les informations, contenait une dizaine de personnes. Et l'autre aussi, il y avait quand même 16 personnes.
0: Deux camions en civili qui contenaient une trentaine de personnes. C'est dire l'ampleur des dégâts causés par cet éboulement. En tout, 11 corps ont été extraits des décombres en 4 jours de recherche. De recherche qui sont menées dans des conditions extrêmement difficiles par manque de matériel adapté, explique Facely Sano qui a pu se rendre sur les lieux.
1: Ces deux camions quand même ont été carrément ensevelis par cet éboulement. Donc le premier jour, des recherches ont commencé et 4 corps retrouvés dans les recherches. Et le lendemain aussi, on a pu retrouver certains corps aussi. Hier notamment, des corps ont été retrouvés et au total, on a pu récupérer 11 corps dans les décombres. Et ce qui fait à date, on peut dire globalement, c'est 11 corps pour le moment qui ont été déterrés dans les décombres.
0: Le site est inaccessible par les citoyens, la presse tenue loin par les forces de défense et de sécurité devant permettre les sécuristes de travailler dans la sérénité, confie notre interlocuteur.
1: Les autorités quand même n'ont pas encore donné en ce qui concerne des communiqués en lien avec cet éboulement. Et voilà, vous comprendrez que c'est très difficile ce qui se passe là-bas. Déjà, une fois sur le site, c'est pratiquement impossible quand même de faire quoi que ce soit. Déjà, la sécurité, elle est déjà en place. On y voit quand même des gendarmes et des policiers qui sont là quand même à protéger les lieux pour que les secouristes puissent entre-temps mener à bien leurs activités sur le terrain.
0: Ce n'est pas la première ni la deuxième fois que Quintignan pleure ses enfants. Les éboulements sont récurrents dans cette zone minière où l'exploitation de l'or est encore archaïque.
1: Si nous prenons aujourd'hui la localité de Quintignan, c'est une localité quand même qui est réputée des éboulements. Ce n'est pas la première fois ni la deuxième fois. Cette contrée quand même qui relève de bourrée et chaque fois est touchée par des éboulements et dans les sites d'orpaillage à caractère traditionnel. Ce qui fait que les citoyens qui se trouvent là-bas arrivent quand même à exercer cette pratique ou cette extraction de l'or de façon très archaïque et parfois même sans pour autant mettre de sécurité au préalable.
0: Pour ne pas faciliter les recherches, la seule machine disponible est tombée en panne avant d'être à nouveau opérationnelle. Pour le moment, ce sont les 11 corps sortis des décombres et 4 blessés, souligne Facely Sano.
1: Et vous verrez que franchement, sur le site, c'est compliqué. Déjà, les principes édictés au départ ne sont pas respectés. De cela, donc, on pourrait dire sans doute que la récurrence des éboulements dans la contrée de Kitia qui relève des bourrées, des éboulements sont chaque fois répétitifs de ce côté-là. Il faut le rappeler, ce n'est pas la première fois, ni la deuxième fois, ni la troisième fois. Et surtout, à la veille des grandes pluies, chaque fois, la même situation se répète. Là où nous sommes, les recherches continuent. Hier, voilà, la machine qui travaillait sur place avait eu une petite panne, et ce qui a fait que les activités, à un moment donné, avaient été stoppées pour réparer un toupet. Cette machine-là pour continuer les recherches. Il y a eu pour le moins 11 corps retrouvés dans les décombres. Au-delà de ça, 4 blessés également ont été retrouvés, sans compter le bilan matériel.
0: Conakry, Mohamed Sadio Balde, Channel Africa. Actualité.
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5: L'association des droits humains HRA, basée à Cape Town, a exhorté le gouvernement sud-africain à prendre des mesures immédiates contre les groupes d'autodéfense impliqués dans une recrudescence d'attaques xénophobes visant

0: camp des ressortissants africains et asiatiques depuis avril. La HRA estime que ces incidents s'inscrivent dans une longue série de violences xénophobes et ont marqué l'Afrique du Sud des demandes aux autorités de poursuivre les auteurs de ces violences qui ciblent des personnes perçues comme des migrants. Pour en parler, nous sommes en ligne avec l'activiste Jurol Loemba. Monsieur Loemba, bienvenue sur Vue d'Afrique, bonjour.
1: Bonjour Joël, comment allez-vous?
0: Je vais très bien, vous aussi j'espère. Alors l'association HRA, Human Rights Association, basée au Cap, parle de violences organisées plutôt que de simples manifestations anti-immigration. Êtes-vous du même avis?
1: Oui exactement, je suis du même avis parce que vous savez, on ne peut pas parler de patriotisme lorsqu'on viole les droits humains. Comprenez ? Le patriotisme consiste à préserver les intérêts de sa nation tout en respectant la vie humaine. Mais actuellement, ce qui se passe ressemble clairement à une forme de barbarie parce que nous avons des personnes qui disent lutter contre l'immigration illégale, mais ces mêmes personnes attaquent des étrangers qui sont en situation légale. Et même parmi eux, il y en a qui sont naturalisés, qui ont la nationalité sud-africaine. Vous voyez, ils disent que voilà, les étrangers dans leur boutique, ils vendent de la nourriture périmée, mais on les voit ensuite piller ces mêmes boutiques et consommer ces produits qui sont soi-disant périmés. Donc vous voyez tout de suite qu'il y a une contradiction et le fond est purement basé sur des activités criminelles.
0: Quand vous parlez avec des migrants au Cap aujourd'hui, qu'est-ce qui a le plus changé dans leur quotidien? La peur des violences elles-mêmes ou le sentiment de ne plus être les bienvenus?
1: Les deux. Les étrangers vivent dans la peur. Ils vivent actuellement dans la peur. Lorsqu'ils se lèvent le matin, ils réfléchissent deux fois s'il faut sortir. Ils doivent vérifier s'il n'y a pas des marches en cours, s'il n'y a pas de mouvement quelque part. Et en réalité, ces derniers ne se sentent plus les bienvenus en Afrique du Sud. Bon, je dirais qu'il y a quand même une différence entre Cape Town et le reste de l'Afrique du Sud, parce que vous avez vu récemment la marche organisée. Il y a quand même une différence en termes de tension. La preuve, la marche organisée par Jacinta de March and March n'a pas eu un grand succès au niveau de Cape Town par rapport à Durban et les marches qui ont eu lieu à Johannesburg. Mais tout de même, le constat est là, il y a des actes violents et les populations sont dans la peur.
0: La police a l'obligation constitutionnelle de protéger toutes les personnes présentes sur le territoire. D'après votre expérience d'activiste, et vous êtes même au Cap, les autorités locales appliquent-elles cette obligation de façon efficace lors des violences xénophobes ou y a-t-il selon vous un laisser-aller?
1: Je dirais que... souvent, nous constatons une forme de laisser-aller. On a pu le voir au niveau de Durban, au niveau de Djobourg, au niveau de Cape Town, on a quand même vu des marches qui ont été encadrées. La police était très bien organisée. Il n'y a pas eu des abus. Mais nous voyons beaucoup d'images où des policiers observent certaines personnes qui protestent, qui grimpent les murs, s'attaquent aux étrangers, leur demandent des documents, ils essaient de rentrer dans des immeubles et cela ne devait pas être acceptable et la police ne doit pas permettre de telles actions.
0: Y a-t-il une raison particulière à cela, à votre avis?
1: Et bon, vous savez, la raison, les raisons sont multiples, hein, parce que vous savez que lorsque nous parlons de xénophobie, la xénophobie, elle n'est pas seulement celle que nous voyons dans la rue. Il y a également la xénophobie administrative. Il y a beaucoup de personnes qui travaillent dans l'administration, qui sont même dans le corps de police également, qui en secret partagent certains sentiments des personnes qui sont en train de commettre ces actes et tout. Et donc voilà pourquoi on observe deux fois un laisser-aller.
0: De ma question justement, Monsieur Loemba, les violences xénophobes reviennent régulièrement en Afrique du Sud depuis des années. Qu'est-ce qui expliquerait que le pays n'arrive toujours pas à sortir de ce cycle?
1: Bon, le pays n'arrive pas à sortir de ce cycle, il y a plusieurs raisons. Il y a certaines personnes qui sont des opportunistes politiques, qui profitent en fait de ces événements pour lancer leur carrière politique. Vous allez remarquer que toutes les personnes qui le font finissent par ensuite ils finissent par être recrutées dans des partis politiques. Cela est le cas de la de la de de la de la de celle qui était leader de Doudou là, qui aujourd'hui fait partie de Action EC. Et ne soyez pas surpris si demain Jacinta se retrouve dans un parti politique. Donc c'est aujourd'hui devenu un fonds de commerce pour certaines personnes. Et aussi, il faut signaler qu'il y a également de l'opportunisme politique, parce que lorsqu'on se rapproche des élections, certaines personnes se disent il est mieux que l'on puisse dire que les étrangers sont responsables de la souffrance et du manque d'emploi que de reconnaître en fait qu'on a failli quelque part dans notre bilan. Donc il y a de l'opportunisme politique également, mais il y a également cet aspect où le gouvernement ne prend pas le temps de faire asseoir des experts dans le domaine de l'immigration et toutes les étrangers, les leaders des communautés, afin de trouver des solutions internations pour voir comment résoudre le problème du flux d'immigration. Il n'y a aucun effort qui est effectué à ce niveau.
0: Et plusieurs pays africains ont commencé à mettre en garde leurs ressortissants face à la situation en Afrique du Sud. Quel impact pensez-vous que cela peut avoir sur l'image du pays et sur ses relations avec le reste du continent ?
1: Ouh, mais l'impact est très grave, madame. Mais l'impact est très grave. Déjà, ça a commencé. On a déjà vu au niveau du Ghana, le gouvernement ne veut pas renouveler le contrat d'exploitation minière des entreprises sud-africaines. Et cela est un manque à gagner pour l'économie sud-africaine. C'est ce que j'essaie de faire comprendre à certains compatriotes sud-africains, qu'une bonne partie de l'économie sud-africaine dépend des succursales des entreprises sud-africaines qui sont basées à l'étranger. Et c'est cette économie-là, cet argent qu'ils font à l'étranger qui leur permet d'avoir des sièges sociaux sur place et employer plus de Sud-Africains. C'est cet argent qui leur permet de contribuer à la pension, au fonds de retraite et également aux services sociaux, quand on parle de SASA, qui prête assistance aux personnes en précarité. Mais si les entreprises sud-africaines qui sont sur le continent sont chassées, mais l'économie sud-africaine va chuter. Parce que lorsque les gens parlent, les gens disent que ce sont les étrangers qui prennent le boulot des Sud-Africains, c'est déjà faux. Déjà, quand vous voyez sur les statistiques, le pays qui reçoit le plus de réfugiés en Afrique, ce n'est pas l'Afrique du Sud. L'Afrique du Sud n'est même pas dans le top 10. Le premier pays qui reçoit le plus de réfugiés en Afrique, c'est l'Ouganda. 2 millions de réfugiés. Mais l'Afrique du Sud n'a même pas 200 000 réfugiés. Alors lorsque les gens disent que l'Afrique du Sud porte le fardeau de toute l'Afrique et tout ça, cela n'est pas correct selon les statistiques. Et en plus, l'Ouganda a une économie 7 fois plus petite que celle de l'Afrique du Sud. Donc sur le plan économique également, on ne peut pas dire que l'économie de l'Afrique du Sud est stressée à cause de la présence des immigrés. Parce que l'Ouganda a une économie 7 fois inférieure à celle de l'Afrique du Sud. Pour donner des chiffres, je pense que le PIB de l'Afrique du Sud est à 300 et quelques milliards de dollars américains, mais celui de l'Ouganda est à 54 milliards et quelques. Vous voyez la différence? Mais malgré ça, vous ne voyez pas les Ougandais se plaindre et manifester et s'en prendre aux étrangers.
0: Jurol Louemba, merci beaucoup pour toutes ces explications, pour vos réponses à nos questions sur Vue d'Afrique. Vous êtes activiste, entre autres. Merci encore. Au revoir.
1: Oui. Et pour juste un dernier mot, s'il vous plaît, un message à Jacinta, si elle tient vraiment.
0: Je crois qu'on vous a perdu, Monsieur Louemba, vous nous entendez? Voilà, je crois qu'on a perdu Monsieur Louemba qui voulait adresser un message à quelqu'un. Voilà, c'est dommage que ce ne soit pas passé. Ça continue sur Vue d'Afrique, mais une petite pause pour donner le micro, céder le micro à Yam Chekifou, qui nous parle des gros titres de Darubini Africa. Bonsoir Henry.
2: Bonsoir Joël. 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Merci.
0: Merci à toi Ayam, c'est tout à l'heure sur Darubini Africa. En attendant, l'information économique avec Kabongo Joël.
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4: Madame, Monsieur, bonjour, bienvenue à cette nouvelle édition. L'économie sud-africaine a enregistré un sixième trimestre consécutif de croissance au premier trimestre 2026, avec une progression des 0,5% du produit intérieur brut réel, selon les données publiées mercredi par Statistics South Africa. Cette croissance économique continue sur six semaines consécutives, bien que modérée autour des 0,5%, a été principalement soutenue par les secteurs de la finance, de l'agriculture, du commerce et des transports. Le secteur financier a été le principal moteur de l'expansion, affichant une hausse de 0,9% et contribuant à hauteur de 0,2 points de pourcentage à la croissance du PIB. L'agriculture a poursuivi sa dynamique positive pour un sixième trimestre consécutif avec une progression de 3,9%, portée notamment par la production des cultures de plein champ, de l'horticulture et des fruits. Le commerce a également contribué à la croissance grâce aux bonnes performances du commerce de gros, du marché automobile, de la restauration et de l'hébergement, tandis que le commerce de détail est resté stable. En Côte d'Ivoire, Abidjan Terminal est concessionnaire du premier terminal à conteneurs du port d'Abidjan a dévoilé mercredi ses innovations technologiques conçues pour moderniser la chaîne logistique ivoirienne et sous-régionale. Ces innovations ont été présentées lors d'un salon organisé par le guichet unique du commerce extérieur. La rencontre a réuni à Abidjan les leaders de secteurs portuaires, douaniers, maritimes, aériens et terrestres. L'objectif partagé est d'exploiter les technologies numériques pour renforcer la compétitivité des économies africaines et accélérer l'intégration régionale. La stratégie de modernisation d'Abidjan Terminal se traduit déjà par des applications technologiques concrètes sur le terrain.
5: L'entreprise déploie des solutions axées sur l'automatisation des accès au terminal et la modernisation globale des outils d'exploitation. Nouveauté majeure réside dans le lancement d'une solution de paiement en ligne et à distance, développée en partenariat avec la fintech Sicapay. Ce dispositif permet aux clients et opérateurs de régler l'ensemble de leurs transactions sans aucun déplacement physique. Ce système simplifie les procédures et élimine les temps d'attente superflus pour les commerçants de Côte d'Ivoire et des pays de l'Interland. Pour la direction générale, la transformation numérique n'est plus une option, mais un impératif de compétitivité.
4: En Éthiopie, le Conseil des ministres a approuvé un budget annuel record de 2 milliards de birres, environ 14 milliards de dollars pour l'exercice fiscal 2026-2027 qui débutera le 8 juillet 2026. Le projet de loi budgétaire élaboré par le gouvernement d'un montant précis de 2 milliards de birres a été adopté à l'unanimité mardi avant d'être transmis à la Chambre des représentants du peuple. Selon un communiqué officiel, ce budget enregistre une augmentation d'environ 400 milliards de birres, soit 21,2% comparé aux 1930 milliards de birres alloués et exécutés pour l'exercice 2025-2026. Les autorités expliquent cette hausse par l'augmentation des besoins de financement de l'État et son intégration dans le nouveau cadre macroéconomique et budgétaire à moyen terme. Le budget sera réparti entre les dépenses courantes, les investissements en capital, les subventions en région et le financement des objectifs de développement durable, ODD. Au Sénégal, la Banque centrale des États de l'Afrique de l'Ouest a averti que les tensions au Moyen-Orient accentuent les pressions inflationnistes au sein de l'Union monétaire ouest-africaine malgré une hausse de prix encore contenue grâce aux bonnes performances de la campagne agricole. Ouvrant mercredi à Dakar la deuxième session ordinaire du comité des politiques monétaires au titre de l'année 2026, le gouverneur de la BCEAO, Jean-Claude Cassibrou, a souligné que le premier effet de cette situation se font déjà sentir dans le pays de l'Union à travers les relèvements des prix des carburants intervenus entre mars et mai 2026. La BCEAO a souligné que le taux d'inflation dans l'UMOA s'est établi à 0,2% au premier trimestre 2026 après 0,8% au trimestre précédent.
5: La croissance du PIB réel a atteint 6,1% au premier trimestre 2026, après 6,5% au trimestre précédent. Les finances publiques ont également poursuivi leur consolidation, avec un déficit budgétaire ramené à 4,1% du PIB contre 4,3% un an auparavant. Jean-Claude Cassibrou a par ailleurs relevé une amélioration continue des comptes extérieurs, portée notamment par la progression des exportations d'hydrocarbures et d'or ainsi que par les ressources mobilisées par les États membres. Sur le marché monétaire, les conditions de financement se sont assouplies au premier trimestre grâce à une meilleure liquidité bancaire et à la récente baisse des taux directeurs de la Banque centrale.
4: Nous bouclons au Nigeria. Le ministre de la Défense a réaffirmé l'engagement du gouvernement fédéral à promouvoir la sécurité maritime et l'économie bleue, s'exprimant lors du dîner de gala de la remise de prix organisée à Lagos mercredi à l'occasion du 70e anniversaire de la marine nigériane. Christopher Moussa a déclaré que le gouvernement s'engageait à doter la marine d'un environnement favorable nécessaire à la construction d'une force moderne et technologiquement avancée, capable de protéger les intérêts maritimes du pays. Il a ajouté que l'avenir de la marine reposait sur l'exploitation de l'innovation des systèmes de surveillance avancés, des capacités de renseignement, des technologies sans pilote, des outils de cyberdéfense et des opérations fondées sur les données afin de faire face à l'évolution de menaces sécuritaires. Il a souligné que les opérations de la marine ont un impact direct sur l'économie bleue en protégeant les voies maritimes. Fin de cette page économique. Merci de l'avoir suivi.
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0: Et c'est ainsi que s'achève Vue d'Afrique. Merci à tous d'avoir été fidèles à cette édition dont la mise en onde a été assurée par Francis Massina. Et avant de nous quitter, un petit rappel des titres d'aujourd'hui sur Vue d'Afrique. Il était question du Mali. Reporters sans frontières dénonce des arrestations arbitraires au Mali suite au placement en détention d'un journaliste. Nous avons aussi parlé de l'association des droits humains HRA qui a exhorté le gouvernement sud-africain à prendre des mesures immédiates contre les attaques xénophobes et aussi des morts. 11 morts exactement dans l'éboulement d'une mine artisanale dans le nord-est de la Guinée. Merci d'avoir été fidèle à cette édition. Je suis Joël Mouteba et à la production du magazine, c'est Guillaume Kabisoso. À demain pour la dernière édition de la semaine. Au revoir.

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